Forêt. Panoramique. Au premier plan, flaque d'eau verglacée. Derrière, une forêt de bouleaux, blanche de givre.

À la fin du panoramique, une route. Le camion. Il longe la forêt, traverse l'écran, très lent.

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0: Mon père m'avait promis la nuit blanche de ma vie. Il m'avait foutu sur le palier en glissant 10 balles dans mon anorak pour accomplir une mission simple. Dégoter 2 pizzas surgelées pas trop dégueulasses, des bonbons et un DVD de mon choix. Avant de me claquer la porte au nez, il avait bien précisé que c'était même pas la peine de revenir avec une pizza au thon ou une comédie romantique avec Tom Hanks. Pas de film de mauviette, fiston. Je suis pas d'humeur à me taper des longues tirades sur la loyauté par 2 monogames extrêmement séduisants à New York. Bon, fallait pas que je me rate. Je connaissais ses goûts. Bagnole, meuf, vague appétence pour la science-fiction pas trop compliquée à capter, et le semi-gore hémoglobine confiture de fraises. Il avait 2-3 snuff movies dans sa collection, mais je me disais que c'était pas forcément le moment adéquat, et surtout, j'étais pas censé être au courant. Il lui restait quand même une once de paranoïa quant à la possible image de père lamentable qui lui collerait au basque s'il se lâchait complètement sur le choix des films qu'on matait ensemble. Hé hey grand, tu le dis pas à ta mère. Tu lui dis qu'on a regardé Coup de foudre à Notting Hill. Comme si elle allait y croire une seule seconde. Mais je me gardais bien de lui avouer que ma mère le méprisait toujours autant. Plus que quiconque sur cette planète. Qu'elle savait très bien toutes les conneries qui martelaient sur mon crâne et entre les quatre murs de sa piole sous-aérée. En fait, elle s'en foutait. Elle me faisait confiance, j'imagine. Un soir par semaine. C'est suffisant pour se retrouver infecté? Et pour moi, c'était le paradis. Ça sentait l'urine, le tabac froid et les pâtes au ketchup. Ça sentait la liberté. Chez lui, j'étais libre de faire ce que je voulais. Et je voulais pas grand-chose, donc c'était vite réglé. Mater des films, manger de la merde, l'écouter me parler de ses histoires d'amour sordides, m'endormir le matin, les yeux violets. Mon père me disait souvent que ce qui se passait la nuit, ça comptait pas vraiment. Que ça se déroulait dans une dimension parallèle, beaucoup plus complexe que le monde diurne. Toi et moi, on est des chauves-souris. Pas moyen de se rencarder avant 22h. Non, avant ça, on attend patiemment que le soleil se couche, que les petites familles se barricadent après s'être affairées pour rien comme des volailles excitées. On est des papillons de nuit. Mais papa, les chauves-souris bouffent les papillons de nuit. On peut pas être les deux à la fois. C'est de l'auto-cannibalisme, fiston. Te prends pas la tête. En sortant de l'immeuble, je suis allé au Carrefour. J'ai choisi 2 pizzas pas trop risquées. Biotop en granules fromagères à géométrie variable. Blanc, vert, rouge. Le genre qui prend vie au micro-ondes. 5 minutes de dégrisement pour une pâte mi-molle, arrière-goût frigidaire. Les boîtes sous le bras, les selles bien froides, je suis arrivé devant le vidéoclub, prêt à en découdre. Le mec de la boutique m'avait toujours beaucoup impressionné. Il était debout derrière le comptoir, fumait clope sur clope en buvant du café devant les mêmes clips de cornes qui tournaient en boucle sur un écran plasma. Il avait exactement la même tronche que les mégots qu'il écrasait près du TPE. Cramé par un manque de sommeil palpable, le contour des yeux maquillé par les heures à attendre qu'advienne quoi que ce soit sous les néons bleus de la vitrine. Le vidéoclub était ouvert en continu. Matin, soir, nuit, écume grise non identifiée entre 4h32 et 5h10. J'aurais juré que le mec ne délogeait pas de son comptoir, en arythmie circadienne permanente, entre deux visionnages de blockbusters américains. Il était fin comme un trombone à papier, tellement que sous certains angles, entre les rayons, il avait la faculté de disparaître. Ça le rendait encore plus flippant. Parfois, je passais plusieurs minutes à fouiller dans un bac avant de m'apercevoir qu'il se trouvait juste à côté de moi, en train de ricaner sur mes goûts cinématographiques. Repose ça, petit, c'est pas de ton âge. Je me suis raclé la gorge, j'ai froncé les sourcils, avant de lui demander d'un air mi-détaché, mi-agacé s'il pouvait me recommander le meilleur film de bagnole pour ce soir. Il a dû se demander pour qui je me prenais exactement, du haut de mes 11 ans et demi. J'ai pas abaissé mon regard, légèrement décontenancé par la cryothérapie de ma pizza contre mon flanc droit. Le meilleur film de bagnole, tu dis? Il a pas hésité longtemps. A filé en diagonale vers les dernières sorties DVD pour me tendre la jaquette de Fast and Furious Tokyo Drift. Mec, écoute-moi bien. Ce que t'as entre les mains, là, c'est pas le meilleur film de bagnole. C'est le meilleur film du monde. Un chef-d'œuvre. Là-dedans, t'as absolument tout ce qu'il faut pour te flinguer la cervelle à coups de saccharose orange fluo. Des ados qui boivent du thé au jasmin en se prenant pour des yakuza. Un américain insupportable qui bouffe des onigris à la prune salée en se bouchant le nez. Bo Wow, qui se fait appeler Twinkie, et qui se bat pour recel d'iPod défectueux sur le toit du lycée. Des écolières sexy qui gloussent dans leur Motorola à clapet. Des dialogues savoureux. Des bagnoles tunées à la sauce japonaise. T'as même une apparition éclair de Vin Diesel et un sumo pas très net dans un bain public qui trempe dans des affaires illégales. Fast and Furious Tokyo Drift. Ok. J'ai filé les sous au trombone à papier insomniaque, visiblement ravi que je décide de lui faire confiance sur ce coup-là. J'avais zéro doute sur mon choix. Il n'y avait aucun produit de la mer sur mes pizzas, une grosse caisse chromée sur le DVD. Mon père serait fier de moi. Je suis rentré en trottinant. Le jour commençait enfin à s'éteindre. Avant de toquer, je suis resté un peu immobile devant la porte, l'oreille collée à la serrure. Juste pour l'écouter m'attendre, sûrement avachi sur le canapé, le joint au bec, White Zombie à fond dans les enceintes. Il a ouvert la porte très légèrement, l'a laissé entrebâiller puis est allé se rasseoir sans me dire un mot. Sur la table basse, j'ai vu que la bouteille de Schweppes s'était vidée de quelques vies. L'équivalent de 3 gin tonic à vue de nez. Le reste du dernier encore dans sa main. Tu sais où est le micro-ondes, fiston? Éclate-toi. J'ai réchauffé les pizzas, on a fermé tous les volets, prêt à se laisser caresser par les vrombissements crétins que j'avais dégotés. Mon père a tout de suite accroché. Dès la première course de Sean Boswell dans sa Californie natale, contre le jock de base à qui il fait bouffer pas mal de poussière pour lui prouver qu'il est plus fort que lui et, accessoirement, lui piquer sa meuf, monté sur ressort sur le siège passager, le brushing blond à peine dérangé par les secousses. Chevrolet Monte Carlo contre Dodge Viper, Clay versus Sean, crash et confusion. Première minute, les vignettes sont posées. Rire gras généraux, bouche pleine et béante, on a déjà tout compris de l'intrigue en trois séquences. Tant mieux, papa déteste les surprises. Il m'assène une tape vigoureuse dans le dos, ma pizza mi-molle manque de se coincer à mi-chemin vers le fond de mon œsophage. Les gosses rutilent dans le parking du lycée. Les jambes des filles sont faites d'un caoutchouc caramel hautement inflammable. Encore des trentenaires qui jouent les mineurs. J'ai le cerveau qui se met en veille à peu près au même moment où le personnage principal sort sa première réplique. Devant Fast and Furious, on avait resté au stade de reptilien shapeshifter.
1: Nice ride.
2: Does the job.
1: What job? Delivering pizzas.
2: It's not the ride. It's the rider.
0: Pendant que mon père faisait des gargarismes avec son gin tonic, l'Américain tête brûlée, fils d'une maman célibataire excédée par ses sorties de piste qui commençaient à lui coûter cher, finissait déporté à Tokyo pour éviter la prison. Chez son daron militaire dans la Navy, le cadre narratif plus ou moins plausible était posé. Le fun pouvait commencer. Sean découvre Tokyo by Night à bord d'un taxi orange. Il s'émerveille à peine, blasé, putain d'Américain. Il est aussi saoulé d'être au Japon que s'il venait d'arriver à Guantanamo pour servir une peine capitale. Il a la moue dure, impassible. Il n'est pas là pour se laisser attendrir par le moindre détail qui risquerait de le dépayser. Pas venu pour faire du tourisme. Nous, on est aux premières loges. On bouffe la succession de poncifs erronés sur la culture nippone et les dialogues entre des faux japonais campés par des acteurs coréens. La première bagnole tokyoïte est celle de Bowo, machin vert pomme ridicule, incrusté de mains et de pieds en 3D. Volkswagen Touran, thème Hulk. C'est avec elle qu'il se pointe à la soirée parking souterrain, la première confrontation avec le drifting. Plan accéléré façon clip de hip-hop. Moi, j'ai jamais vu ça. Je suis à la fois scandalisé et totalement charmé par ce style de conduite latérale. Ces caisses qui se laissent glisser me rappellent les mouettes de Dunkerque, sereines contre le vent qui les balance de gauche à droite. Sean défie Deka, le Drift King. Il ose l'insulter de Justin Timberlake du Japon, mais l'audace de l'Américain ne pourra rien contre le Drift. Il détruit la Nissan Silvia S15 Spec S Vintage qu'on vient de lui prêter, se retrouve enroulé dans l'équivalent d'une canette de bière écrasée. C'est là toute l'intrigue du film. Mais comment va-t-il bien pouvoir rembourser les dégâts de la dite voiture? Il y a aussi une vague histoire d'amour qui se profile avec une Australienne, mais je fais même pas semblant d'y croire. Je suis là pour voir des Japonais se prendre des virages. Je suis tellement happé par les courses de drift que je laisse la moitié de ma pizza refroidir et reprendre sa forme pré-comestible, composante en plastique d'un set de dinette pour enfants de 4 ans. Mon père est en passe de s'endormir, les pupilles bien trop dilatées pour suivre beaucoup plus d'action qu'une aiguille des secondes sur un cadran. Parfois, il fait des commentaires sur les personnages, la voix à moitié engloutie par le gin, pâteuse, dénudée de certaines de ses consonnes. Quelques réveils en sursaut quand un engin démarre, je le laisse faire ses dernières mises à jour avant l'extinction finale. En fait, il n'a pas du tout envie de dormir. Il se redresse en expirant péniblement, de la cendre incrustée dans les plis de son ventre. « Fiston, t'es fou quoi, me laisse pas roupiller comme ça. On a dit qu'on faisait une nuit blanche. » Il part chercher un truc dans la cuisine au moment où les jeunes caïds fans de sport automobile jouent au Yakuza, à l'arrière d'une salle de borne d'arcade, lumière tamisée, domino et menace en VO. L'Américain et son hernier n'arrêtent pas de se faire victimiser. Une vraie piñata en forme de hamburger. C'est d'autant plus captivant qu'il ne renonce à aucun moment à asseoir son hypothétique autorité de dur à cuire d'outre-Atlantique devant un public de plus en plus hilar. Les scènes de nu me scotchent, tellement que je remarque à peine mon père qui se fait des traces sur la table basse, un doigt ramassant les résidus pour se les coller aux gencives. Les lumières de Tokyo se reflètent en glissant sur le capot de la Mazda RX-7 Wildside Fortune de 1994. Orange fluo, métallisé. Ses phares biseautés, Yocha bionique qui clignote à fond dans le noir tacheté de dépêche en LED. Drift au ralenti qui scinde la foule compacte de Shibuya Crossing. Je me dis que ça a dû coûter un bras de filmer ça. Sauf si c'est de la 3D. Drift romantique à travers les routes sinueuses de montagne. Drift course-poursuite, le cœur en pastèque, au bord de la gorge. Son meilleur pote qui explose, cramé dans une étincelle, après le tonneau ultime. Merde, je l'aimais bien lui. Vengeance, Yakuza, pacte avec le diable, séquence tuning d'une vieille Ford Mustang fastback en lambeaux sur fond de néo-métal. Mais la course finale sera grandiose. Deka contre Sean Boswell. Mon père est à balle, le pif enfariné. Ça fait un quart d'heure que je vois que l'arrière de sa tête. Je monte un peu le son de la télé. Il me crie qu'il va m'emmener à Tokyo bientôt. Fiston, tous les deux, on va se barrer au Japon. J'ai des sous de côté. Ça peut pas être si cher que ça. De toute façon, on pourra dormir dans des capsules, celles de l'aéroport. Et j'ai vu ça dans Envoyé spécial. C'est quand tes prochaines vacances scolaires? Quoi? En avril? C'est trop loin ça. On se casse dans quelques jours. Ou demain. Ramène-moi mon ordi que je nous prenne des billets. Allez, dépêche-toi grand. Je lui apporte le PC tandis que ses yeux regardent dans trois directions différentes en même temps. Rouge sang. J'essaye de reprendre le fil de Fast and Furious, mais mon père n'arrête pas de gesticuler dans tous les sens en scandant des prix de vol aller-retour low-cost pour des trajets Paris-Tokyo demain matin. 634€, 522, 492. Fais ton sac, grand, on se tire. Il aligne trois nouvelles traces coupées aux miettes de croûte de pizza. Trois poutres qui dézinguent, les paupières scotchées en arrière. Il se lève et pointe la télé du doigt au moment où elle y affiche deux compères en pleine discussion sur l'addiction à la vitesse dans une Mitsubishi Lancer Evolution 9. Putain, c'est le film de bagnole le plus implicitement homo-érotique que j'ai jamais vu. Eh, éteins-moi ça. Je refuse, la télécommande bien cachée sous mes fesses. À le regarder vaciller comme ça, je commence à ressentir une certaine nausée. Je reporte mon regard sur le film où la tension est à son comble. Les voitures se tirent la bourre en balançant du pare-choc dans un ultime jet de testostérone nocturne. Falaise surprise, saut dans le vide, maelstrom de virage, symphonie de pneus qui crissent. Il se passe assez de trucs pour pas que je capte. Y a plus rien dans mon champ de vision que la route faiblement éclairée de Tokyo Drift. C'est moi qui suis dans la bagnole, à la place de Sean Boswell. C'est moi, l'américain niais, le dur à cuire, la poitrine de porc caramélisée qui martyrise le volant avec ses grosses mains poilues. La voiture de Deka est éjectée. Je gagne la course, je gagne la meuf. La partie est terminée. Cut sur l'after-party parking souterrain. Encore des bagnoles. La carrosserie chromée à en vomir. Je relève même pas quand Vin Diesel apparaît enfin. Dom Toretto, à bord d'une Plymouth Roadrunner. Le roi des chauves hydraté au samplon 95 pour finir ce voyage en beauté. Mon père s'est assoupi. Il gît, inerte, recroquevillé autour d'un des pieds de la table basse. Comme un chien, ou un mouchoir usagé. « Papa, réveille-toi. Rappelle-toi de la nuit blanche. » Je bouge pas. Je le touche pas. Je sais déjà ce qui se passe. « Papa, réveille-toi. La nuit blanche. T'endors pas. » Les crédits défilent et mon père ne bouge pas. C'est pas grave, ça compte pas. Demain matin, on ira au Japon. Le soir, à cette heure-ci, on sera redevenus des papillons de nuit. On battra des ailes sous d'autres néons, dans d'autres vapeurs. Personne ne meurt vraiment la nuit. J'éjecte le DVD, le replace dans la jaquette. Il est 2h22. Je suis censé faire un vœu. Le temps que je trouve une idée, il est déjà 2h23. Je prends les clés de mon père dans sa poche arrière, sors faire un tour. Je décide d'aller rapporter Fast and Furious au vidéo club. Parce que je vois pas exactement ce que je peux foutre d'autre à cette heure-ci, à mon âge. À travers la vitre, le trombone à papier insomniaque est toujours à son poste, stoïque au milieu de sa fumée de cigarette. La boutique est vide, l'écran plasma est éteint. Seul résonne le léger grésillement d'un néant défectueux et les longues bouffées pensives du type. Il me dévisage un instant, puis retourne à sa semi-méditation. Sur la pointe des pieds, je lui mets la jaquette sous le pif, mes yeux à peine à la hauteur du comptoir derrière lequel il semble cousu pour l'éternité. Alors, petit, t'en as pensé quoi de Tokyo Drift? Pas mal. Mon père est mort, je crois. Ah ouais, dur. Ouais. T'as pas un autre film de bagnole à me conseiller? Le trombone se passe la main sur le menton, reste silencieux un moment, puis se lève subitement quand l'idée le traverse. Il scanne le rayon thriller, caresse les références classées par ordre alphabétique, trouve la bestiole et me l'attend, un sourire fatigué imprimé sur son visage. Mec, ce film de bagnole est le film de bagnole ultime. Une œuvre totale, immense. C'est pour les connaisseurs, ça. C'est pas un nanar pour les nerds qui se paluchent sur des Mitsubishi tunés. C'est des fétichistes d'accidents de voiture qui s'amusent à recréer des crashs d'acteurs célèbres pour s'exciter. James Dean, Jane Mansfield, les icônes mortes écrabouillées par des pneus. Tu piges ? Je hoche la tête, prends le DVD et me taille du vidéoclub avant que le type n'ait le temps de développer sur le pitch du film. De retour à l'appart, je m'assois à côté du cadavre. Je mâchouille mon reste de pizza cartonné, le cœur curieusement léger.

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moi c'est Vanny et on est avec Broco. Et aujourd'hui, on va vous faire une petite sélection de musique qu'on a fait dans le délire un peu ambiante, un peu jungle. On va aussi vous mettre des singles qu'on a fait, notamment sur le projet de Broco Émotion et sur d'autres projets. Voilà, bonne écoute.

Salut, c'est Sal Ensemble et vous êtes dans mon émission Charles Continuum sur l'île radio. Ce soir, c'est une émission dédiée à la musique chiante. La musique chiante, concrètement, c'est la musique qu'on trouve sur ce super disquaire internet qui s'appelle Boomcat. Bon, c'est une blague, hein. La musique qu'il y a sur Boomcat est super, comme tous les morceaux que je joue pour vous ce soir. Et ça peut vraiment être super niche comme site, ça vaut vraiment le coup d'aller voir et de les digger là-dessus. Voilà, et la blague avec mon ami Nico, c'était justement de définir un peu ce genre de musique qu'on trouvait sur ce site. Nico, que j'embrasse d'ailleurs. Du coup, pour ce mix, je suis allé sur Boomcat un matin et j'ai digué des trucs. Et puis j'ai aussi rajouté des morceaux que j'écoute en ce moment. Et voilà, ça vient de ça.

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je vous présente d'avance mes excuses, ça fait des années que je n'ai pas joué de Scud non plus. La fête des transitions, c'est souvent pas ouf. On va faire en sorte de faire ça bien, et